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quand tu me vois défoncer comme ça là, t'es trop belle. T'es trop belle, j'ai envie de te mettre dans mes yeux. Tu comprends non? Genre, t'es vraiment trop belle. Toi, quand tu t'habilles en blanc, tu ressembles à un ange, tu vois ou pas? C'est celui-là, totalement. Toi, c'est sûr, ta main est accrochée à Charles de Gaulle. Parce que t'es un avion. T'es un Boeing, toi. Non, sur ma vie, je te parle sérieux, genre. T'es vraiment trop belle. T'es vraiment trop belle, tu mérites de sortir d'ailleurs, tu sais quoi, envoie ton adresse, là. J'arrive tout de suite, là. On sort, là. Tu mérites d'être dehors, toi.

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0: Pablier, nous avons une tension historique avec nous. Depuis 1804. 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
0: 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Une fois qu'il y a contrôle, eh bien, par conséquent, eh bien, c'est eux-mêmes qui peuvent mettre, ou bien c'est eux-mêmes qui peuvent mettre nouvelles autorités de la nouvelle transition. 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

0: Ligue des Champions, deuxième journée, tenant en titre là. 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
1: 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Et il y a l'équipe SB Boutia, deux goals à un. Schneider et Chéri et Maxime et Jean-Cy, c'est eux qui marquent pour le Violette Athletic Club. Violette a déjà été qualifié et lui-même pour les demi-finales de la compétition. Ça, mais il gagne un dernier match de groupe que la Bré Cébral pour le 15 septembre, la victoire contre le club et Saint-Doua. 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

0: 8h32 minutes dans tout studio radio-télévision Caraïbe. Nous allons recevoir quelques amis qui passent avec nous dans le studio là. Nous allons recevoir d'abord Dr. Rock autour de l'initiative SILA, Salon du Secourisme. Alors, depuis Dr. Rock, tout le monde est en ressentie. Centre de formation des secouristes et paramédiques d'Haïti. Nous pouvons aller regarder l'initiative SILA. Dr. Rock, Robin, Bertrand qui est avec nous dans le studio. Nabzil, bonjour. Bienvenue sur Caraïbe FM.
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4: 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Donc, moi, je me dis, pas de monde qui a investi dans la question du riz, ça, dans le projet, ça, pour perdre. 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
5: Merci un peu, frère.
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5: 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D'accord. Bonjour.
6: Bonjour, monsieur Guerrier. Bonjour, monsieur Donald. Et Marsalie, monsieur Akab qui parle. Et c'est un plaisir pour moi là ensemble avec nous matin. Je salue tout le monde qui a écouté Radio Caraïbe.
5: Oui, pour qu'il soit passé la matin.
6: Bon, raison qui fait me passer la matin, moi c'est un jeune âgé de 22 ans, moi arrivé dans NS4. Pendant mon NS4 là, moi j'ai subi un grave accident. Côté deux points moi t'ai cassé. Même t'ai l'ouvri des bords et puis pied m'ai cassé deux côtés et même pied cassé deux côtés là. Il déjointé dans la ceinture. Quand il est arrivé, il subit 4 opérations déjà. Je m'étais fait dans le visage, dans le point de et puis dans le pied. Mais le principal problème, c'est la ceinture. Et le docteur est venu découvrir le problème de ceinture dans trois tas. Et puis dans chaque hôpital, je passé, il dit mais je ne peux pas mettre les os en place encore. Et une seule bagaille qu'il a fait pour moi, c'est couper pour ta couper tête zoa. Il a jeté les pieds, il a remplacé le par un appareil qui est les. Et prothèse de hanche. Mais dans chaque hôpital, je bagage un spécialiste qui spécialise dans la branche ça. Je dis que le docteur, ça n'est vraiment pas facile. Il y a un ami qui te fait un balancement avec un Cubain. Cubain en radiographie, il dit que ça a fait opération. Mais le liban prix a tellement élevé. Bon, je n'ai pas assez moyen pour me faire opération vraiment désespéré et docteur dit me comme ça tout en bas faire opération ça m'a jamais marché sans béquillon. 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

0: Mesdames et messieurs, bonjour et bonsoir à toutes et à tous. Bienvenue, mais vraiment à celles et ceux qui nous écoutent en ce moment. Eh ben, où que vous soyez, donc, prenez donc quelques secondes, respirez profondément et surtout rappelez-vous d'une chose, donc, vous êtes encore là. Et tant que vous êtes là, eh ben, tout est encore possible. Peut-être que la vie vous a fatigué. Peut-être que cette semaine ce week-end ne sera probablement pas trop facile. Eh ben, peut-être que vous traversez encore une fois des moments que personne autour de vous ne connaît. Mais aujourd'hui, nous sommes là tout simplement pour vous rappeler que les difficultés ne définissent pas votre avenir. Ne laissez surtout pas un mauvais jour vous faire croire que toute votre vie est mauvaise. Ne laissez pas un échec vous convaincre que vous êtes incapable. Et surtout, ne laissez personne vous faire oublier votre valeur. Aujourd'hui, on est tous ensemble, comme d'habitude à travers Couleur Matinale. On met les soucis de côté, on relève la tête, on sourit, on reprend courage et on avance.
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0: Bienvenue dans votre espace Couleur Matinale, espace de bonheur, espace d'espoir et surtout d'énergie positive. La vie continue et votre meilleure journée est peut-être justement celle qui commence maintenant. Nous sommes le jeudi 10 septembre 2026. Bonjour, bonsoir et bienvenue.

Oui, bonjour. Si vous nous joignez à peine, c'est Couleur Matinale qui rentre chez vous. Merci de nous écouter. Merci d'être là ce matin. Où que vous soyez, on est là justement pour vous accompagner. Nous sommes le jeudi 10 septembre 2026. C'est le quatrième contact pour la semaine. Alors, je vais donc démarrer ce matin avec une chanson de Claude Barzotti, mais bien sûr Claude Barzotti. Mais je vais vous parler rapidement trois choses marquantes de la vie de Claude Barzotti. D'abord, c'est sa voix rock et surtout brisée, comme la voix de Gaou, hein, la voix de Gaou. Mais on a aussi une voix rock et surtout brisée, c'est la voix de Belloni Murat, Dibello. Et puis le combat qu'a mené Claude Barzotti contre l'alcoolisme. Et puis le troisième point important concernant la vie de Claude, c'est son statut de chanteur pour dames. On a beaucoup de chanteurs pour dames en Haïti. Alors, on va commencer avec la voix rock et surtout la voix brisée de Claude Barzotti. Donc, c'était vraiment sa signature vocale absolue. Eh bien, c'est un timbre si particulier, mais à la fois puissant et chaud et surtout écorché, eh bien, qui donnait vraiment une intensité dramatique et surtout une immense sincérité à ses chansons d'amour. Et puis, le deuxième point important de la vie de Claude Barzotti, c'était le combat qu'il a mené contre l'alcoolisme. Eh bien, Claude Barzotti a parlé publiquement et avec une grande honnêteté de son addiction sévère à l'alcool, eh bien, qu'il qualifiait de véritable maladie. Donc il a traversé de nombreuses cures de désintoxication et bien, tout au long de sa vie. C'est un combat personnel bien, qui a souvent ému ses fans. Et puis le troisième point important qui marque la vie de Claude Barzotti, c'était donc son statut de chanteur pour dames. Donc bien qu'il ait parfois souffert de cette étiquette auprès des critiques musicaux, et bien, il est resté quand même l'un des plus grands séducteurs de la vie de la variété francophone des années 80, enchaînant vraiment les slows incontournables. Donc madame ou aimez-moi. Donc je vous préfère vous faire ce matin et le titre Madame. Mais quand on parle de chanteurs pour dames, donc ça veut dire que c'est des chanteurs et capé chanté, mais Mounio dit il qualifie tout simplement c'est des chanteurs capé chanté pour mesdames seulement. C'est comme ça que monsieur pas joué dans chanter yo, c'est des chanteurs qui fait seulement pour mesdames. Par exemple, nous des chanteurs, par exemple Alan Cavé au command, et gain Alan Cavé gain et Jean Roosevelt, et qui est encore gain un paquet de chanteurs haïtiens que en peu le monde toujours qualifie c'est des chanteurs capé chanté pour mesdames, ça veut capé chanté pour filles. Donc il y a chanteur pour dames. Donc Claude Barzotti est victime de ça, parce qu'à un certain moment de que tu as l'impression que monsieur tout musique, monsieur, c'est des musiques qui parlent de l'amour, mais c'est filles qui plus jouent dans la radio. Donc c'est des crooners et moun ça aussi des moun et voyo mélodio ça a chanté yo. On sentit que mesdames ont toujours une certaine folie qu'il a fait pour yo, parce que mesdames ont toujours très souvent retrouvé yo en dans texte moun ça, en dans voix moun ça. Donc mesdames gonjen yo moun ça, vous comprenez. Voilà Claude Barzotti, le titre Madame.

Donc on est assez nous pas le juger pour nous. Est-ce que vraiment Claude Barzotti c'est un chanteur pour femme? Ok? Et nous parle vraiment qu'on est. Est-ce que Monsieur son couneur? Et nous parle vraiment qu'on est. Est-ce que la parole Monsieur yo et Mesdames yo toujours retrouvé? Alors merci, c'est à vous et de faire ce jugement concernant Claude Barzotti.

Alors c'est jeudi, antichambre du week-end, tête week-end. Jeudi, rendez-vous avec la danse, avec la musique, bien sûr. Bonjour Papy Robert, bonjour PDG Futsal Aristide, Dicto Jodel, bonjour, bon jeudi matin. À jeudi Nicolas, bonjour Papy Robert, bonjour Oudi Noisette, bonjour Lunix Séjour, bonjour Cynthia Préval, Luther Ford, mon désir, bonjour Gina Clergé, bonjour Wesley Alexis, Claudie Derival, bonjour Baudelaire Pierre. Bonjour Carole, bonjour Claudette Cetoute, bonjour Nathalie, bonjour Jean-Michel, bonjour Bernadette, bonjour Bichine Joseph, bonjour Dr. Bathilde, bonjour Gerdine Flucidor, Smith et Serin, bonjour, bonjour Marie-Alice, bonjour Serge Alcin, Président Montil, bonjour Gisèle Jean-Pierre, bonjour Beauvais, bonjour Guichard, bonjour son fils Dorsilin, Marie-Josée Gilles, la Dominique Branché. Bon jeudi matin. It's a new day. Bonjour Cassandra, bonjour Pierre Scott et Marie Scott. Bonjour Claude, la maîtrise de soi, frère Jacques, bonjour. Bonjour Betty. Bonjour Gilbert François. Bonjour Gisèle, bonjour Saskia. Bonjour Nalotti, bonjour Yaïtia Kanaïté, Dominique Pierre. Bonjour Jimmy Beauvais. Monsieur Pierre, bonjour Cameline Tochon. Bonjour Tisa Charles. Bonjour Yves Boussico, Marie-Olivier, toute l'équipe de Chris Autoripère. Bonjour Jean-Févry, les chauffeurs de taxi, nous saluons tout le monde net. Bonjour Cindy depuis la Guyane. Bonjour Cathy. Et c'est la chaleur tropicale. Bonjour Huguette, bonjour Huguette. Bonjour Pamela, bonjour Josie. Bonjour Flavie. Bonjour Jean-Pierre. Vladimir, bonjour. Bonjour Frenzy, les amis de Bastia, les amis de Gosier. C'est toujours un plaisir de vous retrouver tous les matins. Cette connexion entre vous et nous, tous les matins, la musique, l'information à coup sûr. Bonjour Enaï Célestin, bonjour Jefferson Altema, bonjour Ishne Saint-Julien. Elles sont toujours là pour la deuxième partie de l'émission, avec bien sûr les rubriques éphémérides, des coups d'œil sportifs. C'est jeudi, le Zouk au rendez-vous et c'est Sonia Dersion.

Donne-moi le temps d'écouter ce titre, Mettez les voiles, avec Leila Chico. Salut Catherine. Bonjour Sabrina Jeudi. De pariage, pam. Leila Chico, mettez les voiles.

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1: C'est très difficile à supporter, hein. Il faut partir. Mettez le voile, donc il faut partir. Hein? Donc mettez le voile, c'est comme si vous avez dit la guécha. Mettez le voile. Une nuit sans sommeil.

Voilà, une nuit sans sommeil avec Sonia Dersion. Mais on va vous parler rapidement de Gandhi. Donc, Gandhi qui a été nominé 5 fois pour le prix Nobel. Donc, vraiment, le bonheur est atteint lorsque nos pensées, nos paroles et nos actes sont en harmonie. Donc, il faut toujours essayer de mettre en harmonie vos actions, vos pensées, vos paroles, vos actes. Et quand ils se retrouvent en harmonie, ça vous fait absolument du bien. Et si vraiment notre mal-être venait moins de ce qui nous arrive que du décalage entre ce que nous pensons, ce que nous disons et la manière dont nous vivons. Mais à force de nous adapter aux autres et au rythme du quotidien, donc nous pouvons finir tout simplement par nous éloigner de nous-mêmes, donc retrouver un peu de cohérence pourrait alors être une première étape vers une forme de paix intérieure. Donc nous nous sentons souvent insatisfaits et pensons automatiquement au travail, aux responsabilités et surtout au manque de temps comme étant les principales causes de notre malaise. Et parfois c'est vrai, mais il arrive aussi que ce malaise provienne d'une source bien moins évidente. Mais l'effort constant pour être quelqu'un d'autre que celui que l'on sait être, donc défendre certaines idées et agir autrement, dire oui, eh bien, quand on voudrait dire non, donc feindre l'enthousiasme alors qu'il n'en reste plus aucun, c'est précisément ce qu'exprime une phrase attribuée à Gandhi, donc donnant forme à un sentiment que presque tous donc nous avons éprouvé à un moment ou à un autre. Donc le bonheur est atteint lorsque nos pensées, nos paroles et nos actes sont en harmonie. Alors, en réalité, rien ne prouve vraiment que Mahatma Gandhi ait jamais prononcé ou écrit ces mots exacts, mais cette citation n'a jamais été retrouvée dans ses œuvres, ce qui laisse penser qu'il s'agit d'une phrase apocryphe. Hein. Donc, c'est quand même l'une de ces idées que la mémoire collective s'approprie, donc qu'Internet est simplifié, que l'on finit par attribuer à un personnage historique auquel elle semblait correspondre. Donc, il y a pourtant quelque chose de fascinant dans ce phénomène, car même si cette phrase n'est probablement pas de lui, donc elle résume peut-être mieux que bien d'autres ce que Gandhi s'est efforcé de mettre en pratique tout au long de sa vie. Donc il y a la constance comme mode de vie dans tout ça. Donc pour comprendre pourquoi cette citation est devenue emblématique de Gandhi, donc il faut aller quand même et essayer d'aller au-delà et de cette pensée ou du moins ces mots, de se pencher sur la philosophie qu'il prônait. Donc son concept de Satyagraha, donc généralement traduit par la force de la vérité, n'était pas simplement une stratégie politique de résistance pacifique, c'était quand même un mode de vie. Donc Gandhi croyait que la vérité devait se manifester dans toutes les dimensions de l'existence. Il ne suffisait pas de penser une chose et d'en dire une autre, donc pas plus que de défendre des valeurs admirables tout en agissant à leur rencontre. Donc pour lui, l'intégrité consistait à réduire autant que possible l'écart entre ses convictions, ses paroles et surtout ses actes. Donc, il y a un exemple très clair et qui est la pratique par Gandhi, donc d'une forme d'abstinence sexuelle appelée Brahmacharya. Donc, il affirmait n'avoir aucune relation sexuelle avec sa femme depuis 1901. Et après le décès de celle-ci en 1944, donc il commença à dormir dans le même lit que des femmes nues. Non, l'objectif n'était pas, selon lui, lié au désir sexuel, mais constituait d'une manière d'éprouver vraiment la force de son abstinence et surtout de sa volonté. Mais cependant, les idées défendues et par Gandhi puissent leurs racines, eh bien, dans une tradition bien antérieure et surtout celle du militant lui-même. Donc son attachement à la vérité s'inscrit dans une ambiance et tradition philosophique indienne qui valorise quand même l'union de la pensée, de la parole, de l'action, mais dans la culture et sanskrite, donc la vertu ne se mesurait pas uniquement aux intentions et surtout au discours, mais aussi à l'harmonie entre ces trois dimensions de la personne. Alors, une chose qui est important de comprendre dans la pensée gandhienne, c'est que des fois, nous-mêmes, et ça nous dit, et pas ça nous fait. Ça n'a tête noire et pas les nous dit. Ça n'a que nous et pas les nous dit. Donc ça veut dire que on a fait des actions qui contraires et une à l'autre et c'est tout ça qui fait que vraiment et des fois nous sentis que nous pas à vivre bien, sentis que bonheur là il passe loin nous ou bien nous pas consacrer le bonheur là. C'est parce que tout simplement en pile fois dans vie nous. Donc parole nous, action que n'a posé ou pas en harmonie et des fois on monde capable d'une parole mais monde d'une parole et bien font l'autre action.
Donc parole la contrée avec action le fait. Donc mais le ou prend temps ou mettez parole avec action en harmonie, par exemple soit ab dit et le fait, donc une harmonisation qui gagne entre parole, entre action, entre soit ab dit soit fait, donc une synchronisation, une harmonie entre yo, ou l'impression senti que vous vivez bien parce que là vous paraît honnête avec tête. Mais si vous dit un bagage, vous font l'autre bagage, vous paraît et devant des après monde toujours en confusion, pas comprendre, finalement pas côté pour cerner parce que parole pas coïncider avec action. Et Gandhi te dit pour lui aller tester et bonne foi aller tester ça le senti, c'est que le parle de abstinence sexuelle, donc il essayer dormir et dans chambre avec plusieurs et femmes qui dorment tout au niveau côté. Donc ça veut dire que si vous dites vous faire abstinence, donc on pas avoir femme tout au niveau puis même côté à tout ou envie tant que vous envie croquer vous comprenez, donc c'est que faut tester bonne foi, faut tester tout. Si vous dites vous faire abstinence sexuelle, donc ça veut dire que ou beaucoup de filles, qu'on pas beaucoup de filles, supposé que même sentiment, supposé que gens et donc pour tester tête li, donc là il a fait abstinence totale, donc il essayer dormir dans chambre qui gagne paquet fille pour regarder pour lui est-ce que a bon envie. 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

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Marina Uxil et Philippe Metoula.

Alors, on y va rapidement dans l'international. Ce matin, on y va où? On y va en Algérie. Et vraiment, décision de dernière heure. L'Algérie qui rompt, c'est vraiment ses relations diplomatiques avec les Émirats Arabes Unis. Donc, Alger a prononcé ce jeudi matin la rupture de ses relations diplomatiques avec Abu Dhabi. Donc, accusé d'ingérence. Donc, le président algérien et Abdelmadjid, donc, Tebboune, avait récemment qualifié les Émirats Arabes Unis. Eh bien, d'état minuscule à l'impact très très négatif. Donc la tension est couverte depuis plusieurs années entre les deux pays. Donc l'Algérie a annoncé et ce matin et repousse ses relations diplomatiques avec les Émirats Arabes Unis, ben, qui évoquent des agissements provocateurs. Alger accusant Abu Dhabi d'ingérence dans ses affaires de plusieurs pays de la région. Donc le gouvernement algérien a pris cette décision après avoir épuisé toutes les voies donc permettant de préserver les relations bilatérales, a affirmé le ministère des Affaires étrangères. Donc le communiqué ne précise pas les raisons ayant conduit Alger à annoncer cette mesure ce matin. Donc le ministère a indiqué avoir reçu l'ambassadeur des Émirats afin de lui notifier la décision. Il lui a été signifié qu'un délai de 48 heures lui avait été accordé pour se conformer à cette décision, a-t-il ajouté. Donc les Émirats n'avaient pas réagi dans l'immédiat, mais là où il mettait le pied, le sang coule. Hein. Donc le président algérien Abdelmadjid et Tebboune, donc accusé de longue date les Émirats de mener une action déstabilisatrice dans plusieurs pays de la région, citant notamment le Mali, la Libye et le Soudan. Là où il mettait le pied, donc le sang coule, a-t-il récemment affirmé lors d'une interview télévisée, qualifiant les Émirats d'état minuscule à l'impact très négatif. Et bien, tout ce que l'Algérie souhaite, c'est que cet état s'éloigne, donc pour que le sang ne coule pas chez nous, a-t-il ajouté. Il a précisé qu'une rupture diplomatique serait intervenue depuis longtemps sans la volonté d'Alger de ne pas aggraver les divisions entre eux et les pays arabes. Mais toujours dans ce communiqué, le ministère algérien des Affaires étrangères a évoqué sans autre détail une multiplication des agissements provocateurs ou hostiles de la part des Émirats Arabes Unis. Donc l'Algérie a tenté de les mettre en garde contre les graves conséquences de leur comportement, regrettable et injustifiable, a-t-il assuré. Mais les Émirats, encore une fois, ils ont précisé que dans le cadre des relations entre les deux souverains, ils ne sauraient rester sans réponse. Donc plusieurs épisodes sont venus alimenter les tensions ces dernières années, mais on se le rappelle, en 2025, la télévision publique algérienne avait ainsi dénoncé une campagne médiatique hostile après la diffusion sur la chaîne Emirati Sky News Arabia d'une interview de l'historien Mohamed Amine Beljit, dont les déclarations sur l'identité amazigh avaient provoqué une vive polémique en Algérie.

Alors, on reste dans l'international, toujours en marge de l'Assemblée, vraiment, et générale de l'ONU. Il y a le travail de lobbying du Somaliland, donc, pour sa reconnaissance. Donc, l'Assemblée générale de l'ONU a démarré hier, en marge de l'événement, donc, une petite délégation africaine non conviée a fait un gros travail de lobbying, donc, celle du Somaliland, donc, pour la première fois de l'histoire de cette république autoproclamée, qui s'est séparée de la Somalie en 1991. Un État Israël, donc elle l'a en effet reconnu en décembre dernier. Alors désormais, celle-ci espère que d'autres pays, dont les États-Unis, emboîteront le pas à l'État hébreu, raison pour laquelle son président Abdirahman Iwo a fait le déplacement. Alors, il faut dire que Abdirahman Iwo a déjà rencontré des proches du président Donald Trump, notamment et John Peter Pham, ancien envoyé spécial des États-Unis pour le Sahel et les Grands Lacs sur X. Et bien, John Peter et Pham affirment que soutenir la reconnaissance du Somaliland est dans l'intérêt stratégique des États-Unis. Alors, Thibault Nagy et autres proches du président américain, ancien secrétaire d'État aux affaires africaines, félicitent également le Somaliland pour sa lutte contre la piraterie. La voix dernière pause musicale à l'émission de ce matin, c'est avec cette chanson de T-Vice, mais il y a également Jocelyne Nabil. Après, passe-moi voir et ce soir, donc j'aimerais te revoir. Hein.

Alors, nous sommes donc le 10 septembre. Merci de nous rejoindre à cette heure sur Groove FM, c'est Couleur Matinale. Alors, nous sommes le 10 septembre. Il faut dire que le 10 septembre correspond à la journée mondiale de prévention du suicide. Donc, les objectifs de cette journée, c'est d'abord sensibiliser le public et surtout briser les tabous autour du suicide, informer sur les signaux d'alerte et surtout les ressources d'aide disponibles, et puis soutenir les personnes en détresse et encourager le dialogue ouvert. Donc, la journée du suicide, c'est tous les 10 septembre. Donc aujourd'hui, on doit rappeler que c'est la journée mondiale de prévention du suicide. En quoi consiste cette journée? Donc cette journée a vraiment trois objectifs. D'abord, c'est sensibiliser le public et briser les tabous autour du suicide, informer sur les signaux d'alerte et les ressources d'aide disponibles, et puis soutenir les personnes en détresse et encourager vraiment le dialogue ouvert. Alors, puisque c'est la journée de prévention, la journée mondiale de prévention du suicide, on se le rappelle encore une fois, le chanteur Mike Brandt, qui est mort le 25 avril 1975 à l'âge de 28 ans, donc après avoir chuté du 6e étage d'un immeuble à Paris. Donc, c'est dans un appartement de la rue Erlanger, dans le 16e arrondissement de Paris, chez une amie nommée Jeanne Katchi. Donc, la cause officielle, c'est que c'est un suicide, donc par défenestration. Il décède dans l'ambulance qui le transporte à l'hôpital. Alors, le contexte, c'est que le chanteur souffrait d'une profonde dépression et avait déjà survécu à une première tentative de suicide le 22 novembre 1974 à Genève. Alors, ça, nous le comprenons aujourd'hui dans la journée ça, et journée mondiale et prévention contre le suicide, parce que il y a un pile monde qui veut mettre fin à la vie. C'est des monde qui mettent fin parce que justement, monde ne sait pas comment parler. C'est des monde justement parce que monde ça a lié une maladie que la bataille avait longtemps. Des monde qui gagne un problème, yo c'est tête pour touiller. Donc jour ça li mandé pour nous réfléchir, li mandé pour nous agir, li mandé nous pour nous protéger, li mandé nous pour nous et conseiller des monde qui a vécu une situation qui est extrêmement difficile. Par exemple, dans cas et Mike Bretland, un jeune chanteur, monsieur qui mourit à 28 ans, donc monsieur est suicidé. Alors, et faut dire que et contexte c'est que monsieur t'a gagné en dépression. Monsieur avait en dépression, donc dans un premier temps, monsieur t'a fait tentative pour te tuer tête li et en 1974, 22 novembre 1974, monsieur t'a essayé tuer tête li et ça pas passé pendant que monsieur était à Genève, et puis il vient et refait encore 25 avril 1975. Donc pendant que il dans un immeuble à Paris dans 6e appartement, donc monsieur lance école, monsieur vous école en bas. OK, monsieur vous école en bas. Donc c'est ça. Après, et Mike Brandt, c'est un chanteur qui mourit très très jeune. Alors, et nous devons comprendre que nous devons faire un pile bagaille, faire un pile prévention. Et je dis, et parmi tout objectif, journée ça, l'imander vraiment pour nous sensibiliser mon yo et pour nous capable briser tabou ça, parce que il y a un pile monde qui fait, nous devons informer mon yo. Et puis, il y a des monde qui ont signal que le bail, parce que vous voulez mettre fait à la ville, des fois, il y a des monde qui connaît que le message, vous n'avez pas de parole, ou vous n'avez dit, vous n'avez des paroles que vous n'avez lancé, donc, vous devez faire suivi avec parole ça, parce que parole ça, les camions vers le suicide. Et puis, nous devons toujours là, pour le monde qui a détresse, pour nous supporter. Alors, c'est sensibiliser moun yo, c'est informer moun yo le droit yo vont signaler, ensuite c'est soutenir yo, bah yo support qu'une capable le moun sa yo trouver yo en détresse parce que yo capable de finir par mettre fin à la vie yo. Alors, monsieur le Mike Brandt, monsieur mourir à 28 ans, très très jeune, parce que monsieur t'a vivre en dépression et monsieur tenté pour une première fois pour le mettre fin en ville, ça va pas passer. Et puis en 74 et puis un an plus tard, en 75, monsieur finalement, monsieur nos étages, nos building, 6e étage et puis les lagues en bas. Donc monsieur le Mike Brandt, monsieur mourir à 28 ans.

Alors, deuxième partie émission, c'est avec Wubikyo. T'as qu'on jeune toujours commencer le, chaque matin. Donc, Enaïs Célestin. Parle avec nous tout à l'heure pour Wubik Éphéméride.

0: Alors, Enaïs Célestin, bonjour.
1: Bonjour Jacob Janvier, bonjour, bonjour à tout le monde. Nous l'avons capoté, le deux journalistes sur matin, mais c'est tout en forme. Je viens de jeudi, c'est le 17 septembre 2026, c'est le 203e journalier, donc 112 jours, 37e semaine, la continuer chemin, et je viens de fêter Saint-Inès. Quelques célébrités qui a récolté un nouveau printemps jeudi, hein, il y a Thierry Brault, qui était un footballeur et son entraîneur français, il est fait dans les 1966. Jérémy Toulalan, footballeur français, qui est dans les 1983. Jean-Paul Thuo, qui est un footballeur, qui est dans les 2002. Yaya Bowang, un footballeur gambien, fait dans les 2004. Pour quelques événements qui passaient le 10 septembre d'aujourd'hui, hein, 10 septembre de l'année 1820, Guayaquil prend indépendance au dépens de l'Équateur. 10 septembre 1847, la Suède abolit l'esclavage à Saint-Barthélemy. 10 septembre 1945, fondation de l'École nationale d'administration. 10 septembre 1962, indépendance Ouganda. 10 septembre 1971, inauguration monument Karl Marx en République démocratique allemande. 10 septembre 1975, physicien russe Andrei Sakharov lui recevoir prix Nobel de la paix. 10 septembre 1981, peine de mort abolie en France. 10 septembre 2020, programme alimentaire mondial PAM recevoir prix Nobel de la paix pour action liée aux zones de guerre. En Haïti, 10 septembre dans l'année 2001, yon loi interdit châtiment corporel, continue dans le pays d'Haïti. Quelques journées pour aujourd'hui, je dis du suicide, je dis c'est journée de l'enfant en Honduras, je dis c'est fête enseignant dans le pays de la Chine, et bien je dis c'est fête nationale à Gibraltar. C'est ça, nous dernier matin, Jacob. Merci vous même, merci tout le monde. On va casser rendez-vous pour très bientôt. Passez une bonne journée. Au revoir.
0: Merci, bonne journée, Naïs Célestin. Alors, rubrique éphéméride avec Enaïs Célestin, chaque matin, et à travers couleur matinale sur Groove FM, de Pessing Valley, New York 87.9, avec Sud-Estar, pour tout le département Sud-Estar 89.3. Alors, salut et Marlene, salut Gerdi, donc vous savez qu'il fait nos symbolismes que la matin. Hein. Jean Gerdi, en forme, en forme, en forme, en forme, en forme.

0: Alors, en attendant que nous rejoignions Echne Saint-Julien, donc Jefferson Altema dit même là, barré. Jefferson Altema pour la rubrique sportive. Jefferson, bonjour.
1: Bonjour Jacob Janvier, bonjour tout le monde qui branche Radio Groove FM à Radio Télé Sud-Estar. Encore une fois, matin, cap suivre émission couleur matinale. C'est toujours avec même plaisir, là, même dévouement, même ferveur nous là. Pour nous pour le groupe Sport en dans émission couleur matinale. Nous avons démarré le matin avec Victoire Sard de Violette Athletic Club. Violette Athletic Club qui gagnait SV Brocky 2-1 dans le cadre 3e journée Championship de la Caraïbe. Violette bat Club Suriname 2-1 et tout validé Biel pour jouer demi-finale dans la compétition. Ça, 3 matchs. 3 victoires pour équipe Violette Athletic Club. Là, c'est quand même très bien pour Vieux Tigla Violette qui vraiment a comporté le très bien dans la compétition. Si là, on quitte le dossier Violette pour nous aller rapidement à l'étranger, parler de suite et fin première journée Ligue des Champions qui était joué hier. Donc, gagner Liverpool qui bat Atlético Madrid 2-1. Et gagné, et bien avant ça, Barcelone qui fait chuter Feyenoord par 5-1. Barça était en mode démonstration. Et bien gagné. Et Rafinha qui fait 2 goals. Vraiment 2 belles goals. Surtout premier, c'est tout simplement un bijou de Rafinha qui lui-même a bail en pile de monde raison qui était pensé que Rafinha capable de jouer comme pointe. 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

0: 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Donc, chaque 10 septembre. Et c'est une journée qui a plusieurs objectifs. Par exemple, sensibiliser et monio et puis professionnels yo sur question suicide là. Et puis, deuxièmement, c'est lutter contre stigmatisation qui associe à santé mentale. Et puis, troisièmement, c'est faire promotion pour des actions concrètes et surtout des mesures de prévention à l'échelle mondiale. Alors, c'est vraiment trois parmi les grands objectifs que journée ça gagne, la journée et mondiale de la prévention du suicide. D'abord, les trois objectifs, c'est de sensibiliser le public et surtout les professionnels de la question du suicide, lutter contre la stigmatisation associée à la santé mentale et puis promouvoir des actions concrètes et surtout des mesures de prévention à l'échelle mondiale. 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

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Dans deux villages d'or, à partir de 2h de l'après-midi. Alors, la meilleure des transitions possibles à 11h22. 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C'est jeudi, antichambre du week-end. Bonjour à Sandra, depuis la vallée de Jacmel. Amour d'Isa et Kai Jacmel. Patrick Larivaux. Alex Eka depuis Meyer. Et Zine Games n'est pas fait une mission avec Techno. Oui, en tout cas, elle est liée. Jean-Ouel là, quittez le con ça, pas moi, elle va toucher. Radio Groove FM, Radio Sud-Est, pour le plaisir, pour l'animation, jeudi matin. Le tempo.

Alors, le moment de danser sur le tempo avec la musique, notamment le compas, l'étage sacré. Et on a commencé dans Ville Jacques, mais le matin avec. On a commencé à Bouel. Si on va, on le faut Bouel.

Pendant que le clip est disponible sur YouTube, Bouel. Jacques Malchéry.

Guillaume Still. Zamim.

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Madame, c'est la fête de l'émission pour ce matin. Je vous souhaite de passer un excellent week-end. En compagnie de la radio, je suis Jacob Janvier. Prenez bien soin de vous. À très très bientôt. Hein. Bon week-end. Oh, jeudi lié, jeudi c'est peut-être week-end lié. Et jeudi pour nous comment vendredi à pied. 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Bon week-end tout le monde. Allez, au revoir.

0: À mes auditeurs, salut. Vous écoutez l'organisation de prière Un pain de vie du centre de la Floride au numéro 302-202-1110, extension 80-04-98, chaque jour, du lundi au vendredi, 6h AM, 11h AM et 11h PM, dirigé par la sœur Auclerne Honoré et ses collaborateurs depuis Spring Valley, New York, ayant un collège de directeurs, M. Fritz Aristide, M. Jodel Aristide, chaque jour, du lundi au vendredi, midi, 1h PM. Nous vous remercions de ce que vous nous permettez d'entrer chez vous en vue d'assiéger ensemble le trône de la grâce. Nous bénissons le Dieu Trinitaire, Père, Fils et Saint-Esprit, qui tient dans sa main l'âme de tout ce qui vit, le souffle de toute chair d'homme. En lui, nous avons la vie, le mouvement et l'être. Car à tous ceux qui l'ont reçu et à ceux qui croient en son nom, Jésus-Christ a donné le pouvoir de devenir enfant de Dieu. Merci de nous rejoindre et bonne audition.
1: Gloire à Dieu.
2: C'est dans sa main que Dieu me tient.

Psaume 63. Ô Dieu, tu es mon Dieu, je te cherche, mon âme a soif de toi. Mon corps soupire après toi dans une terre aride, desséchée sans eau. Ainsi, je te contemple dans le sanctuaire pour voir ta puissance et ta gloire. Car ta bonté vaut mieux que la vie. Mes lèvres célèbrent tes louanges. Je te bénirai dans toute ma vie. J'élèverai mes mains en ton nom. Mon âme sera rassasiée comme le mets gras et succulent. Et avec des cris de joie, sur les lèvres, ma bouche te célébrera. Lorsque je pense à toi sur ma couche, je médite sur toi pendant les veilles de la nuit. Quand tu es mon secours et je suis dans l'allégresse à l'ombre de tes ailes. Mon âme est attachée à toi, ta droite me soutient. Mais ceux qui cherchent à m'ôter la vie iront dans les profondeurs de la terre. Ils seront livrés au glaive, ils seront la proie des chacals, et le roi se réjouira en Dieu. Quiconque jure en lui s'en glorifiera, car la bouche des menteurs sera fermée. Alléluia. Merci Seigneur. Gloire à Dieu. 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